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1: Un grand bonjour à tous les auditeurs d'entre nous. Je suis Franse Brel, la deuxième fille de Jacques Brel. Je vous souhaite de planter dans le cœur de chacun une petite graine qui se développera comme une belle fleur et qui s'appelle l'amour.
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2: Il n'en restait plus qu'un et c'était celui-là. Un port du Nord, ça plaît, surtout quand on n'y est pas. Ça fait qu'on voudrait y être, ça fait qu'on ne sait pas bien s'il faut se taper le poète ou se taper la putain.

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